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1: Alors, la scène se passe dans le port de Ashdod et on avait déjà passé deux nuits et deux journées dans un bateau-prison avant d'arriver au port de Ashdod. Alors, dans ce port, on a été débarqué et on était dans un immense hall où on était tous, les 430 participants de 45 nationalités, militants non violents, pacifistes et traités comme des chiens et comme des terroristes dangereux, humiliés, battus. Et on nous traînait, je veux dire traînait parce qu'on avait les menottes qui faisaient très très mal, qui nous serraient les poignets et ils nous tiraient par le coude et ils nous mettaient la tête tout à fait vers le sol en nous posant la main dans le cou, une main de fer. Donc on devait marcher très vite dans cette position-là, qui était douloureuse et humiliante. Et eux, ils étaient debout et ils traînaient, chaque soldat traînait son petit chien terroriste.
2: Exactement, c'est juste, je dois rajouter que la violence, elle a pas commencé au port de Ashdod. Donc c'était dès le début de l'interception, le 18 mai. Malheureusement, mon bateau, c'était parmi les premiers bateaux. Donc j'ai vécu deux nuits dans le bateau-prison. Et donc la position là, la position « head down », vous devez la faire même dans la cellule en accrochant vos mains menottées derrière. On n'avait pas de dos dans les bateaux prison. On n'avait pas à quoi manger. Ils jetaient le pain comme pour les chiens. Et les containers, c'était vraiment trop serré qu'on ne pouvait pas dormir. Ils ont enlevé tout tricot. Si vous avez un tricot ou un jacket, ils vous laissent juste avec le sous-vêtement ou avec le t-shirt. Donc c'était le froid. Complètement, j'ai pas pu dormir parce que parfois on grattait les mains juste pour dormir. Il y en avait des gens qui n'avaient pas de place dans le container et donc ils devaient marcher dans la petite cour là juste pour se chauffer.
3: Le moment où ce ministre entre dans le local où vous étiez, vous ne saviez probablement pas de qui il s'agissait.
1: Non, je ne savais pas de qui il s'agissait, mais je me doutais bien que c'était un personnage important puisqu'il avait toute une délégation, la presse, les caméras. Donc je me suis bien douté que c'était un personnage important.
3: Et comment est-ce que vous avez vécu la scène ?
1: Je l'ai vu passer, je l'ai vu parader. J'ai senti un sentiment de gloire et d'orgueil de sa part. Il s'enorgueillait vraiment de ce qui se passait, de l'efficacité de son armée pour museler tous ces terroristes dangereux qu'on était.
3: Maintenant, sans vouloir relativiser ce qui s'est passé, ce que vous avez vécu, quand on s'engage dans une mission pareille, on sait que c'est dangereux. On sait qu'on prend des risques. Est-ce que vous aviez sous-estimé ce risque ?
1: Non, non, non, non. On a même été très bien formés pour les risques encourus. On le savait très bien. On avait 5 jours de formation intense à Barcelone avant notre départ et aussi à Istanbul. Tu as eu la formation.
2: On a eu la formation de non-violence. Donc on n'était pas violent. Mais par rapport à les forces israéliennes, c'est tout le contraire. Donc nous, non-violence, et là, ça vient que la brutalité et la violence.
3: Mais c'était clair, non ?
2: Oui. Non, c'était clair, mais la question qui se pose en vérité, ce n'est pas est-ce que moi, je vais avoir c'est dangereux pour moi. La question, est-ce que les forces israéliennes, ils ont commis une violation du droit international ou pas ? C'est ça la question que nos politiciens doivent répondre. Est-ce que les Israéliens, ce qu'ils ont fait légal ou pas légal. On était dans les eaux internationales. C'est un acte de piraterie, c'est du kidnappage et c'est une violation claire du droit international. C'est ça de quoi il faut parler.
3: Est-ce que vous avez l'impression que votre action a servi à quelque chose ?
1: Oui, vu le niveau incroyable de violence qui s'est abattu sur nous, oui, le monde est scandalisé et certainement ça a un impact. Maintenant, il faudrait que les gouvernements arrêtent leur hypocrisie parce qu'ils dénoncent d'un côté et puis de l'autre, ils continuent à financer l'État d'Israël avec les bondes et tous ces financements-là qui sont honteux. C'est absolument honteux. Il faut vraiment que les gouvernements européens arrêtent de soutenir l'État d'Israël.
3: Donc si c'était à refaire, vous remonteriez sur le bateau ?

0: Moi, personnellement, je laisse ma place aux plus jeunes. J'ai assez donné. Mais je suis très contente d'avoir vu, parce que j'aurais jamais cru un tel niveau de violence. Je suis très contente de l'avoir vécu.
1: Juste dire quelque chose. En vérité, il ne s'agit pas de nous. Nous, on a vécu juste une partie de l'enfer, trois jours, qui a duré trois jours. Mais le problème, c'est les gens, c'est des gens, des otages palestiniens, qui doivent vivre cet enfer 30 ans, 20 ans. Donc c'est ça la question. Il ne s'agit pas de nous, il s'agit des Palestiniens.
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0: 18 mai. Malheureusement, mon bateau, c'était parmi les premiers bateaux. Donc, j'ai vécu deux nuits dans le bateau prison. Et donc, la position là, la position head down, vous devez la faire même dans la cellule en accrochant vos mains menottées derrière. On n'avait pas de dos dans les bateaux prison. On n'avait pas à quoi manger. Ils jetaient le pain comme pour les chiens. Et les containers, c'était vraiment trop serré qu'on ne pouvait pas dormir. Ils ont enlevé tout tricot. Si vous avez un tricot ou un jacket, ils vous laissent juste avec le sous-vêtement ou avec le t-shirt. Donc, c'était le froid complètement. J'ai pas pu dormir parce que parfois on grattait les mains juste pour dormir. Il y en avait des gens qui n'avaient pas de place dans le container et donc ils devaient marcher dans la petite cour là juste pour se chauffer.
1: Le moment où ce ministre entre dans le local où vous étiez, vous ne saviez probablement pas de qui il s'agissait.
2: Non, je ne savais pas de qui il s'agissait, mais je me doutais bien que c'était un personnage important puisqu'il avait toute une délégation, la presse, les caméras. Donc, je me suis bien douté que c'était un personnage important.
1: Et comment est-ce que vous avez vécu la scène ?
2: Je l'ai vu passer, je l'ai vu parader. J'ai senti un sentiment de gloire et d'orgueil de sa part. Il s'enorgueillait vraiment de ce qui se passait, de l'efficacité de son armée pour museler tous ces terroristes dangereux qu'on était.
1: Maintenant, sans vouloir relativiser ce qui s'est passé, ce que vous avez vécu, quand on s'engage dans une mission pareille, on sait que c'est dangereux. On sait qu'on prend des risques. Est-ce que vous aviez sous-estimé ce risque ?
2: Non, non, non, non. On a même été très bien formés pour les risques encourus. On le savait très bien. On avait 5 jours de formation intense à Barcelone avant notre départ et aussi à Istanbul. Tu as eu la formation.
0: On a eu la formation de non-violence. Donc, on n'était pas violent. Mais par rapport à les forces israéliennes, c'est tout le contraire. Donc nous, non-violence, et là, ça vient que la brutalité et la violence.
1: Mais c'était clair, non ?
0: Non, c'était clair, mais la question qui se pose en vérité, ce n'est pas est-ce que moi, je vais avoir c'est dangereux pour moi. La question, est-ce que les forces israéliennes, ils ont commis une violation du droit international ou pas ? C'est ça la question que nos politiciens doivent répondre. Est-ce que les Israéliens, ce qu'ils ont fait légal ou pas légal. On était dans les eaux internationales. C'est un acte de piraterie, c'est du kidnappage et c'est une violation claire du droit international. C'est ça de quoi il faut parler.
1: Est-ce que vous avez l'impression que votre action a servi à quelque chose ?
2: Oui, vu le niveau incroyable de violence qui s'est abattu sur nous, oui, le monde est scandalisé et certainement ça a un impact. Maintenant, il faudrait que les gouvernements arrêtent leur hypocrisie parce qu'ils dénoncent d'un côté et puis de l'autre, ils continuent à financer l'État d'Israël avec les bondes et tous ces financements-là qui sont honteux. C'est absolument honteux. Il faut vraiment que les gouvernements européens arrêtent de soutenir l'État d'Israël.
1: Donc si c'était à refaire, vous remonteriez sur le bateau ?
2: Moi, personnellement, je laisse ma place aux plus jeunes. J'ai assez donné. Mais je suis très contente d'avoir vu, parce que j'aurais jamais cru un tel niveau de violence. Je suis très contente de l'avoir vécu.
0: Je veux juste dire quelque chose. En vérité, il ne s'agit pas de nous. Nous, on a vécu juste une partie de l'enfer, 3 jours, qui a duré 3 jours. Mais le problème, c'est les gens, c'est des gens, des otages palestiniens qui doivent vivre cet enfer 30 ans, 20 ans. Donc c'est ça la question. Il ne s'agit pas de nous, il s'agit des Palestiniens.
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